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2: Buongiorno, bonjour, buona giornata a tutti, bonne journée à toutes et à tous. Il est 6 heures passées de quelques secondes. Bon réveil avec Radio Galli Cittadella.

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Tant pis pour elle, c'était Charlotte Cardin. RCC. Fréquence Madina. Bientôt 7h30. Bonjour et bienvenue Nagui au micro. Pour redémarrer, voici Tess Minarcher avec son Sleeping Satellite.

0: Patricia Cass avec ceux qui n'ont rien. Nous fêtons aujourd'hui les Ingrid. Nous sommes le mercredi 2 septembre 2026. Voici l'éphéméride.
1: Excellent mercredi 2 septembre avec nous. Bonne fête aux Ingrid qui sont à l'honneur et c'est la journée mondiale de la barbe. Ne la rasez surtout pas aujourd'hui. Allez, bon anniversaire à vous les natifs du 2 septembre. Vous êtes le même jour que Dominique Farrugia. Lex Nul fête ses 64 ans. Jack Lang fête lui ses 87 ans. Et l'acteur, réalisateur Keanu Reeves, 62 ans. Bon mercredi.
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0: Le groupe Imantini a déjà 7h46 à l'écoute d'RCC. Voici l'horoscope tout de suite. Image à venir, Marc Lavoine, avant le programme de votre soirée télé.
1: Voici votre horoscope de ce mercredi 2 septembre. Bélier, vous afficherez une grande confiance en vous pour avancer dans vos projets.
2: Taureau, n'oubliez pas de vous accorder quelques jours de repos pour recharger les batteries.
3: Gémeaux, vous semblez troublé par une personne qui manque de transparence envers vous.
4: Votre franchise saura y remédier.
5: Cancer, vos projets professionnels prennent enfin une tournure positive.
6: Lion, le sourire revient et votre regard s'illumine à nouveau.
7: Il était temps que votre année commence.
8: Vierge, votre sensibilité pourrait envahir votre esprit aujourd'hui.
9: Balance, vous serez très occupé avec de nombreux projets en tête.
10: Scorpion, accrochez-vous à vos ambitions, votre détermination portera bientôt ses fruits.
11: Sagittaire, c'est grâce à une attitude détachée que vous pourrez affronter les critiques sans aucune appréhension.
12: Capricorne, vous serez à l'écoute de ceux qui ont des choses importantes à vous dire.
13: Verseau, vous vous sentirez serein comme enveloppé dans un cocon,
14: cette journée sera plutôt douce.
15: Et Poisson, c'est le moment de retrouver des moments de calme pour ne pas vous sentir surchargé de travail. 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

0: Marc Lavoine avec la semaine prochaine sur RCC, il est 7h54. On va tout de suite parler de votre soirée télé.
1: Votre soirée télé pour ce mercredi 2 septembre, c'est parti avec Tracker ce soir sur TF1, votre série. Un dimanche de chasse, votre téléfilm sur France 2, La France des villages, Vivre dans le Morbihan, ce soir sur France 3. Smashing Machine sur Canal+, une soirée cinéma. La grande librairie, c'est sur France 5. Et puis enfin, votre magazine sur M6, Quel est l'âge de votre cerveau. Bon mercredi et excellente soirée télé.
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0: Le meilleur des années 80 avec le groupe A. Vous écoutez RCC, il est pile à 8h. Voici les infos, l'éphéméride et la météo. Tout de suite, Philippe Jam et le journal insulaire. Philippe, bonjour.
1: Bonjour, un nouvel incendie s'est déclaré hier en début d'après-midi en Corse dans une zone difficile d'accès à Venaco. Malgré l'intervention des pompiers et des moyens aériens, 30 hectares de gros maquis et de pins ont été parcourus par les flammes. Une bergerie menacée a pu être sauvée des flammes et deux randonneuses ont été mises en sécurité par un hélicoptère. Poursuivi dans un premier temps pour violence volontaire et placé sous contrôle judiciaire, un jeune homme de 18 ans a été mis en examen pour meurtre dans le cadre de l'enquête sur la mort d'un homme d'une trentaine d'années survenu sur le cours Napoléon à Ajaccio dans la nuit du 3 au 4 juillet dernier. Deux jeunes filles ont également été mises en examen dans ce dossier pour vol en réunion sur personnes vulnérables, non-assistance à personne en danger et diffusion d'images relatives à la commission d'infractions de violence. Elles ont été laissées libres et placées sous contrôle judiciaire. Toujours au chapitre justice, Sylvestre Tchéka, les compagnons de l'ex-maire de Grosseto-Prugna, Valérie Bozzi, a été mis en examen par le parquet d'Ajaccio, notamment pour association de malfaiteurs en vue de la commission d'un crime en bande organisée. Il a été placé en détention provisoire. Son frère Simon, également mis en examen, a été lui placé sous contrôle judiciaire. La procureure d'Ajaccio a indiqué que les perquisitions réalisées ont permis de saisir armes et munitions de catégorie B, du matériel conspiratif, une importante somme en numéraire, ainsi que plusieurs faux documents d'identité. Le nouveau collectif citoyen Peri Nostri Zideli appelle à manifester le 7 septembre prochain à 19h devant le tribunal d'Ajaccio contre les violences sexuelles faites aux enfants en Corse. Pour ce collectif, il s'agit de mettre la pression sur les députés à l'approche d'un nouveau texte au Parlement annoncé pour la fin du mois de septembre. La communauté d'agglomération de Batia organise ce week-end sa traditionnelle fête du sport sur la place Saint-Nicolas, qui sera transformée pour l'occasion en un village des sports XXL. Cette édition 2026, qui comporte plusieurs nouveautés, se déroule en fait sur 3 jours. Première nouveauté en effet, le vendredi 4, à Corsa di Afesta di Usport, une course entre le stade Armand Cesari à Furiani et la place Saint-Nicolas. Deuxième nouveauté, une course d'orientation pour les 6-12 ans sur le thème du patrimoine le samedi après-midi. Quant au village des sports, il réunira une centaine d'associations proposant 46 disciplines sportives avec démonstrations et initiations. Marraine de cette fête du sport 2026, Lou-Anne Santelli, 18 ans, la plus jeune athlète à avoir intégré le célèbre pôle France de voile de la Grande Motte. Elle est vice-championne de France de voile multicoque Nacra 15 et membre de l'équipe de France Espoir programmée pour participer aux Jeux Olympiques de 2032 à Brisbane en Australie. Le parrain est quant à lui l'ex-joueur professionnel du Sporting Club de Bastia, Christophe Vincent, qui fut également capitaine emblématique du club. Puisqu'on parle du Sporting Club de Bastia, restons-y et ça bouge en cette fin de mercato. Jocelyn Jeannet, milieu de terrain, a été transféré en Hongrie. Le défenseur Tom Ménadier a finalement résilié son contrat et l'attaquant Jérémy Sebas a été prêté au FC Pau avec option d'achat. Côté arrivé, le milieu de terrain défensif Amidou Makalou va être prêté sans option d'achat par le Stade Brestois. En manque de temps de jeu, le jeune milieu de terrain malien de 20 ans a disputé la saison dernière par fraction 17 matchs de Ligue 1. La météo pour terminer ce journal, le temps sera ensoleillé avec toujours un bon petit vent d'ouest aux extrémités de l'île. Les maximales de ce mercredi, 26 à 33 degrés.
2: Bonjour, elles vont faire leur rentrée des fortes chaleurs de retour en France en ce début septembre. Le thermomètre va repartir à la hausse dès demain avec un pic attendu ce week-end. Les températures pourraient atteindre jusqu'à 38 degrés dans le sud-ouest et l'indicateur thermique national frôlera même les seuils d'une vague de chaleur. Un phénomène inédit pour la saison. Et puis l'ONU présente ce matin un rapport inédit pour faire face au dépassement du seuil critique de 1,5 degré de réchauffement climatique. L'organisation y détaille ses recommandations pour contenir l'impact mondial une fois cette barre symbolique franchie. L'objectif est de limiter les dégâts et d'éviter un emballement des températures. Et suite de l'affaire Liana, la proposition de loi contre les violences sexistes et sexuelles sera examinée début octobre à l'Assemblée nationale. Le Premier ministre Sébastien Lecornu a confirmé hier qu'il s'agirait du premier texte inscrit à l'ordre du jour. Son examen par une commission spéciale débutera dès le 7 septembre. Une sortie en mer qui a viré au drame dans les Pyrénées-Orientales. Deux personnes sont mortes, une autre est gravement blessée et quatre autres légèrement après un accident de bouée tractée ce mardi. Le pilote de l'embarcation a été éjecté par une vague avant que le bateau incontrôlable ne percute les passagers. Une enquête pour homicide involontaire a été ouverte. Cette fois-ci, il annule tout. Patrick Bruel renonce à sa tournée d'automne. Mis en examen dans quatre dossiers pour viol et tentative de viol, le chanteur a annoncé sur Instagram renoncer à ses 35 concerts prévus dès octobre. Il indique toutefois que cette annulation ne signifie pas qu'il renonce à se défendre. Nouvelle escalade de violence au Moyen-Orient. L'Iran a attaqué ce matin des bases militaires des États-Unis dans le Golfe après une nouvelle série de frappes américaines sur son territoire. Le président américain Donald Trump a prévenu de son côté que toute réplique iranienne va entraîner des frappes encore plus sévères. Nouvelle sortie dans l'espace réussie pour Sophie Adnaud. L'astronaute française a effectué hier sa troisième mission hors de l'ISS. La première française à marcher dans le vide spatial cumule désormais près de 20 heures d'excursion en orbite. Enfin, côté football, Zinedine Zidane va dévoiler sa première liste de joueurs le vendredi 18 septembre à 18h. Le nouveau sélectionneur des Bleus va tenir une conférence de presse au siège de la FFF en vue des rencontres de Ligue des Nations. Première confrontation prévue le 25 septembre en Turquie.
3: Excellent mercredi 2 septembre avec nous. Bonne fête aux Ingrid qui sont à l'honneur et c'est la journée mondiale de la barbe. Ne la rasez surtout pas aujourd'hui. Allez, bon anniversaire à vous les natifs du 2 septembre. Vous êtes le même jour que Dominique Farrugia. Lex Nul fête ses 64 ans. Jack Lang fête lui ses 87 ans. Et l'acteur, réalisateur Keanu Reeves, 62 ans. Bon mercredi.
2: C'est un ciel partiellement ensoleillé qui nous attend pour ce mercredi 2 septembre avec pas mal de voiles nuageux et puis des températures plutôt agréables entre 10 et 15 degrés au réveil dans l'après-midi. Ça va monter jusqu'à 22 degrés à Brest, 25 à Biarritz et La Rochelle, 28 degrés du côté d'Aurillac, 29 à Vichy et Nice et puis une vague de chaleur est attendue en Occitanie avec notamment 34 degrés à Perpignan jusqu'à 35 à Montpellier.
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0: Excellente matinée avec nous, RCC 8h et quelques 8 minutes, Vernis Rouge, Elisa Tovati, Sting dans les prochaines minutes et voici le premier titre de Nuit Incolore dépassé.
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Sans Sting, déjà 8h21 sur RCC. Dans quelques minutes, la météo de Philippe Jam à 8h30. Avant, sur RCC, Vivien Savage avec la petite Lady. Voici Willy Denzé avec le mur du son.

0: Vivien Savage avec la petite Lady, à pile 8h30. Il est temps de retrouver la météo, une courte pause ensuite. Et puis, côté son avant l'horoscope, Aria, Beyoncé, La Gitane, le premier titre de Félix Segret, Les Mannes, Les Étoiles. Et puis, l'horoscope arrivera tout à l'heure d'ici 20 minutes à 8h50.
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2: Le temps sera ensoleillé avec toujours un bon petit vent d'ouest aux extrémités de l'île. Les maximales de ce mercredi, 26 à 33 degrés.
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0: produit par Madonna, c'était Nick Amen à l'instant sur RCC avec Eichstein Break My Heart. 8h50, voici l'horoscope.
1: Voici votre horoscope de ce mercredi 2 septembre. Bélier, vous afficherez une grande confiance en vous pour avancer dans vos projets.
2: Taureau, n'oubliez pas de vous accorder quelques jours de repos pour recharger les batteries.
3: Gémeaux, vous semblez troublé par une personne qui manque de transparence envers vous.
4: Votre franchise saura y remédier.
5: Cancer, vos projets professionnels prennent enfin une tournure positive.
6: Lion, le sourire revient et votre regard s'illumine à nouveau.
7: Il était temps que votre année commence.
8: Vierge, votre sensibilité pourrait envahir votre esprit aujourd'hui.
9: Balance, vous serez très occupé avec de nombreux projets en tête.
10: Scorpion, accrochez-vous à vos ambitions, votre détermination portera bientôt ses fruits.
11: Sagittaire, c'est grâce à une attitude détachée que vous pourrez affronter les critiques sans aucune appréhension.
12: Capricorne, vous serez à l'écoute de ceux qui ont des choses importantes à vous dire.
13: Verseau, vous vous sentirez serein comme enveloppé dans un cocon,
14: cette journée sera plutôt douce.
15: Et Poisson, c'est le moment de retrouver des moments de calme pour ne pas vous sentir surchargé de travail.
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0: Le premier titre des Cranberries, c'était Zombie. RCC, il est pile 9h. Bonne fête au Ingrid, mercredi 2 septembre. Voici les infos. Philippe Jam, bonjour.
1: Bonjour, un nouvel incendie s'est déclaré hier en début d'après-midi en Corse dans une zone difficile d'accès à Venaco. Malgré l'intervention des pompiers et des moyens aériens, 30 hectares de gros maquis et de pins ont été parcourus par les flammes. Une bergerie menacée a pu être sauvée des flammes et deux randonneuses ont été mises en sécurité par un hélicoptère. Poursuivi dans un premier temps pour violence volontaire et placé sous contrôle judiciaire, un jeune homme de 18 ans a été mis en examen pour meurtre dans le cadre de l'enquête sur la mort d'un homme d'une trentaine d'années survenu sur le cours Napoléon à Ajaccio dans la nuit du 3 au 4 juillet dernier. Deux jeunes filles ont également été mises en examen dans ce dossier pour vol en réunion sur personne vulnérable, non-assistance à personne en danger et diffusion d'images relatives à la commission d'infraction de violence. Elles ont été laissées libres et placées sous contrôle judiciaire. Toujours au chapitre justice, Sylvestre Tchekal, le compagnon de l'ex-maire de Grosseto-Prugna, Valérie Bozzi, a été mis en examen par le parquet d'Ajaccio, notamment pour association de malfaiteurs en vue de la commission d'un crime en bande organisée. Il a été placé en détention provisoire. Son frère Simon, également mis en examen, a été, lui, placé sous contrôle judiciaire. La procureure d'Ajaccio a indiqué que les perquisitions réalisées ont permis de saisir armes et munitions de catégorie B, du matériel conspiratif, une importante somme en numéraire, ainsi que plusieurs faux documents d'identité. Le nouveau collectif citoyen Peri Nostri Zideli appelle à manifester le 7 septembre prochain à 19h devant le tribunal d'Ajaccio contre les violences sexuelles faites aux enfants en Corse. Pour ce collectif, il s'agit de mettre la pression sur les députés à l'approche d'un nouveau texte au Parlement annoncé pour la fin du mois de septembre. La communauté d'agglomération de Bastia organise ce week-end sa traditionnelle fête du sport sur la place Saint-Nicolas, qui sera transformé pour l'occasion en un village des sports XXL. Cette édition 2026, qui comporte plusieurs nouveautés, se déroule en fait sur 3 jours. Première nouveauté en effet, le vendredi 4, à Corsa di Afesta di Usport, une course entre le stade Armand Cesari à Furiani et la place Saint-Nicolas. Deuxième nouveauté, une course d'orientation pour les 6-12 ans sur le thème du patrimoine le samedi après-midi. Quant au village des sports, il réunira une centaine d'associations proposant 46 disciplines sportives avec démonstrations et initiations. Marraine de cette fête du sport 2026, Lou-Anne Santelli, 18 ans, la plus jeune athlète à avoir intégré le célèbre Pôle France de voile de la Grande Motte. Elle est vice-championne de France de voile multicoque Nacra 15 et membre de l'équipe de France Espoir programmée pour participer aux Jeux Olympiques de 2032 à Brisbane en Australie. Le parrain est quant à lui l'ex-joueur professionnel du Sporting Club de Bastia, Christophe Vincent, qui fut également capitaine emblématique du club. Puisqu'on parle du Sporting Club de Bastia, restons-y et ça bouge en cette fin de mercato. Jocelyn Jeannet, milieu de terrain, a été transféré en Hongrie. Le défenseur Tom Ménadier a finalement résilié son contrat et l'attaquant Jérémy Sebas a été prêté au FC Pau avec option d'achat. Côté arrivé, le milieu de terrain défensif Amidou Makalou va être prêté sans option d'achat par le Stade Brestois. En manque de temps de jeu, le jeune milieu de terrain malien de 20 ans, a disputé la saison dernière par fraction 17 matchs de Ligue 1. La météo pour terminer ce journal, le temps sera ensoleillé avec toujours un bon petit vent d'ouest aux extrémités de l'île. Les maximales de ce mercredi, 26 à 33 degrés.
2: Bonjour, Météo France annonce le retour des fortes chaleurs en France en ce début septembre. Le thermomètre devrait repartir à la hausse dès demain. Les températures pourraient atteindre jusqu'à 38 degrés dans le sud-ouest. L'indicateur thermique national frôlera même les seuils d'une vague de chaleur, une première pour la saison. Et puis l'ONU présente justement ce matin un rapport inédit pour faire face au dépassement du seuil critique de 1,5 degré de réchauffement climatique. L'organisation y détaille ses recommandations pour contenir l'impact mondial une fois cette barre symbolique franchie, avec un objectif limiter les dégâts et éviter un emballement des températures. Les suites de l'affaire Liana, la proposition de loi contre les violences sexistes et sexuelles sera examinée début octobre à l'Assemblée nationale. Le Premier ministre Sébastien Lecornu a confirmé hier qu'il s'agirait du premier texte inscrit à l'ordre du jour. Son examen par une commission spéciale va débuter dès le 7 septembre. Un nouveau record pour le coût de la rentrée universitaire. Selon le baromètre annuel de la FAGE, il faut désormais 3 240 euros pour un étudiant non boursier. Une hausse de 25% depuis 2020. Premier poste de dépense, le logement, qui grimpe à 637 euros par mois. Conséquence, 20% des étudiants ne mangent pas à leur faim. La fédération réclame un meilleur contrôle des loyers et le gel des charges. Patrick Bruel annule sa tournée à l'automne. Mis en examen dans 4 dossiers pour viol et tentative de viol, le chanteur a annoncé renoncer à ses 35 concerts prévus dès début octobre. Il indique toutefois que cette annulation ne signifie pas qu'il renonce à se défendre. De son côté, le collectif Salon Féministe se dit très content pour les femmes qui ont porté plainte. Au Moyen-Orient, nouvelle escalade de violence. L'Iran a attaqué ce matin des bases militaires des États-Unis dans le Golfe après une nouvelle série de frappes américaines sur son territoire. Le président américain Donald Trump prévient que toute réplique iranienne va entraîner des frappes encore plus sévères. Nouvelle sortie dans l'espace réussie pour Sophie Adnaud. L'astronaute française a effectué hier sa 3e mission hors de la Station Spatiale Internationale. En fin du football, avec Zinedine Zidane qui va dévoiler sa toute première liste de joueurs le vendredi 18 septembre à 18h. Le rendez-vous est donné. Le nouveau sélectionneur des Bleus tiendra une conférence de presse au siège de la Fédération Française de Football en vue des rencontres de Ligue des Nations, avec déjà un premier match prévu le 25 septembre en Turquie.
3: Excellent mercredi 2 septembre avec nous. Bonne fête aux Ingrid qui sont à l'honneur et c'est la journée mondiale de la barbe. Ne la rasez surtout pas aujourd'hui. Allez, bon anniversaire à vous les natifs du 2 septembre. Vous êtes le même jour que Dominique Farrugia. Lex Nul fête ses 64 ans. Jack Lang fête lui ses 87 ans. Et l'acteur, réalisateur Keanu Reeves, 62 ans. Bon mercredi.
2: C'est un ciel partiellement ensoleillé qui nous attend pour ce mercredi 2 septembre avec pas mal de voiles nuageux et puis des températures plutôt agréables entre 10 et 15 degrés au réveil dans l'après-midi. Ça va monter jusqu'à 22 degrés à Brest, 25 à Biarritz et La Rochelle, 28 degrés du côté d'Aurillac, 29 à Vichy et Nice et puis une vague de chaleur est attendue en Occitanie avec notamment 34 degrés à Perpignan et jusqu'à 35 à Montpellier.
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0: La musique revient sur RCC, Michael Jackson et Joyce Jonathan avant le programme télé.

0: Michael Jackson, le roi de la pop avec Remember the Time à 9h14. Les Infidèles, Ongun en duo avec les Mouvrini, ça sera dans un moment. Après le programme de votre soirée télé, avant 9h30, Florent Pagny et M. Pokora avec quand même.
1: Votre soirée télé pour ce mercredi 2 septembre, c'est parti avec Tracker ce soir sur TF1, votre série. Un dimanche de chasse, votre téléfilm sur France 2, La France des villages, Vivre dans le Morbihan, ce soir sur France 3. Smashing Machine sur Canal+, une soirée cinéma. La Grande Librairie, c'est sur France 5. Et puis enfin, votre magazine sur M6, Quel est l'âge de votre cerveau. Bon mercredi et excellente soirée télé.
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0: Quand même, c'était M. Pokora à presque 9h30 à l'écoute d'RCC. Tout de suite, le journal sportif, Zazie, sucré salé et puis la chronique criminelle d'ici 10 minutes.
1: Bonjour à toutes et à tous, on débute avec du football et le mercato d'été. C'est officiellement refermé hier soir à 20h en France avec une journée mouvementée pour l'attaquant lyonnais Malik Fofana. Il a été l'objet de tractations et de relances entre deux clubs anglais, Crystal Palace et Sunderland. Finalement, le jeune ailier belge s'engage avec Sunderland entraîné par le français Régis Le Bris. L'OL devrait percevoir 35 millions d'euros plus des bonus. Et l'OM restera donc sans aucune recrue cet été, pris dans une situation délicate au niveau financier. Le club marseillais avait d'abord besoin de vendre avant d'acheter. C'est ce qui a été fait durant tout l'été, mais sans pour autant trouver chaussure à son pied pour les recrues. De l'argent est tout de même attendu sur les comptes de l'OM avec les ventes d'Iliman Ndiaye à Everton à Manchester City pour 70 millions d'euros, puisqu'une clause existait pour donner 10% de la somme à la revente pour le joueur formé à l'OM. Ce sont donc 7 millions d'euros qui arrivent sur les comptes de l'Olympique de Marseille et 2 autres millions grâce aux 10% également appliqués sur la revente de Jonathan Rowe, passé de Bologne à l'Atalanta cet été. Et parmi les derniers mouvements enregistrés, notez la signature d'Enzo Fernandez à Manchester City, qui a déboursé 145 millions d'euros pour s'attacher les services de l'Argentin qui jouait à Chelsea, mais aussi le départ de l'ancien Lillois Jonathan David à l'Atlético de Madrid. Toujours en foot, mais sur le terrain, cette fois les filles du PSG disputent leur troisième tour retour de Ligue des Champions ce soir. Elles accueillent l'Eintracht Francfort à partir de 18h30. Et puis Zinedine Zidane dévoilera sa première liste de joueurs le vendredi 18 septembre à 18h. Le nouveau sélectionneur des Bleus tiendra une conférence de presse au siège de la Fédération française de football en vue de rencontres de la Ligue des Nations. Le premier match, ce sera le 25 septembre en Turquie. En cyclisme, victoire française sur la Vuelta. Hier, le coureur de la Groupama FDJ United, Bastien Tronchon, a remporté la 10e étape au sprint à Elche. C'est le 2e français à s'imposer dans cet exercice. Après Brian Cocquart, samedi, et puis en tennis, défaite de Corentin Moutet dès le premier tour de l'US Open. Il a abandonné face à Dan Sweeney. Très belle journée de sport.
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0: Le premier titre de Zazie, c'était Sucré Salé.
1: Tout commence au Bois de Boulogne à Paris un soir de juin 1980. Suivez-moi, un petit japonais pas plus d'un mètre 52, 35 kilos tout mouillé. Il s'approche du lac avec un chariot à roulettes, dessus deux énormes valises. Mais qu'est-ce qu'il fait là? Tout à coup, il tente de les jeter à l'eau, mais des personnes intriguées s'approchent et d'un coup, il part en courant en abandonnant tout sur place. La police est évidemment prévenue et l'horreur, à l'intérieur, un cadavre découpé en morceaux. Dans la première valise, le buste d'une femme, mais il manque les seins, dans l'autre, les bras, les jambes et la tête, mais sans les lèvres ni le nez. À l'Institut médico-légal, on confirme que la victime est une femme blanche, entre 25 et 30 ans. Sur son cadavre, il manque de la chair un peu partout, notamment sur ses fesses. Elle a été tuée d'une balle dans la tête à bout portant. On plonge un peu plus dans l'horreur. Elle a subi des relations sexuelles post-mortem. Maintenant, le tout est d'identifier la victime et le petit monsieur qui a pris la fuite. C'est un appel à témoins lancé dans la presse qui va faire avancer l'enquête. Plusieurs témoins parlent d'un petit japonais avec le visage grêlé par une varicelle mal soignée. Parmi eux, un chauffeur de taxi qui se souvient très bien l'avoir embarqué avec ses deux valises, mais surtout l'avoir redéposé chez lui. La police fonce donc tout droit jusqu'à son immeuble et l'attend. À son arrivée, pas besoin de lui tirer les vers du nez, il avoue direct avoir tué son ami René. On a donc un prénom sur la victime. Maintenant, on peut faire les présentations. Issei Sagawa a 32 ans. Il est étudiant à la Sorbonne où il prépare une thèse de littérature comparée. La perquisition de son domicile va porter ses fruits. Âme sensible, bouchez-vous les oreilles. Chez lui, dans un petit frigo, une dizaine d'assiettes en carton couvertes de cellophane et dans chaque assiette des morceaux de viande et une assiette qui n'a pas été terminée. Dedans, des petits pois et un sein. C'est de la viande humaine, pas moins de 6 kilos au total, sans compter les restes dans la poêle. Ce serait donc cette fameuse Renée dans les valises et dans le frigo, une jeune néerlandaise de 25 ans. Un appareil photo est saisi à l'intérieur, 39 clichés du dépeçage de la victime, également une cassette audio sur laquelle on entend sa voix. En garde à vue, Issei Sagawa prend plaisir à raconter son crime. Lui et Renée étudient ensemble à la Sorbonne, c'est d'ailleurs la seule qui lui parlait. Il affirme l'avoir mangée par amour et pour manger ses fesses, il était obligé de la tuer. Mais quand il lui a avoué ses sentiments, elle a éclaté de rire et l'a envoyé promener, une humiliation pour lui. Et c'est au moment où elle s'est assise au bureau qu'il lui a tiré une balle dans la nuque. Ensuite, il a voulu manger un bout de ses fesses. Il espérait tomber directement sur de la chair rouge. Malheureusement, il est tombé sur une grosse couche de graisse jaune. Après, il lui a fait l'amour, mais elle avait ses règles et comble de l'ironie, ça l'a dégoûté. Et tout ça, il le raconte avec un détachement incroyable. Issei Sagawa reconnaît que depuis tout petit, il a envie de manger de la chair humaine. Son père, un gros industriel au Japon, débarque à Paris. Son fils n'est pas un débutant dans le cannibalisme. Il y a 10 ans, 72, quand il était étudiant à Tokyo, il avait pénétré par effraction chez une jeune Allemande. Le père Sagawa lui a versé une grosse somme pour qu'elle retire sa plainte. Trois psys concluent qu'il était en état de démence au moment des faits. Il ne sera pas jugé. Le juge prononce donc un non-lieu. Il est donc placé à l'hôpital psychiatrique de Villejuif et en mai 1984, moins de 3 ans après le meurtre, il est relâché et renvoyé au Japon. À l'arrivée, des dizaines de journalistes l'attendent car son histoire a fait le tour du pays. Là-bas, on l'appelle l'étudiant parisien et vous n'allez pas le croire, c'est une vedette. Les psys japonais concluent qu'il est normal et donc il est libéré. Mais au Japon, un étudiant enlève des enfants et les renvoie à leurs parents morceau par morceau. C'est là que les journaux japonais décident de faire appel à l'expertise de Sagawa. Il devient consultant en dépeçage. Sa gloire se poursuit, il signe des chroniques sur la première chaîne de télé japonaise, il écrit des livres qui se vendent comme des petits pains, il fait des conférences, il a même fait de la pub pour un restaurant de viande et devient critique gastronomique pour un magazine No Limites. Il tourne même dans des films porno qui ont pour décor les Pays-Bas, le pays de René. Sagawa a ensuite vécu retiré dans la banlieue de Tokyo dans un appartement plein de poupées et d'animaux en peluche. Il n'a jamais caché son envie de manger de la chair humaine et s'il déclare regretter avoir tué René, il dit avoir bien fait, elle était tellement bonne. Issei Sagawa est finalement mort d'une pneumonie il n'y a pas si longtemps, le 24 novembre 2022 à l'âge de 73 ans. Il est mort libre.
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2: Bonjour, un nouvel incendie s'est déclaré hier en début d'après-midi en Corse dans une zone difficile d'accès à Venaco. Malgré l'intervention des pompiers et des moyens aériens, 30 hectares de gros maquis et de pins ont été parcourus par les flammes. Une bergerie menacée a pu être sauvée des flammes et deux randonneuses ont été mises en sécurité par un hélicoptère. Poursuivi dans un premier temps pour violence volontaire et placé sous contrôle judiciaire, un jeune homme de 18 ans a été mis en examen pour meurtre dans le cadre de l'enquête sur la mort d'un homme d'une trentaine d'années survenu sur le cours Napoléon à Ajaccio dans la nuit du 3 au 4 juillet dernier. Deux jeunes filles ont également été mises en examen dans ce dossier pour vol en réunion sur personnes vulnérables, non-assistance à personne en danger et diffusion d'images relatives à la commission d'infractions de violence. Elles ont été laissées libres et placées sous contrôle judiciaire. Toujours au chapitre justice, Sylvestre Tchekal, le compagnon de l'ex-maire de Grosseto-Prugna, Valérie Bozzi, a été mis en examen par le parquet d'Ajaccio, notamment pour association de malfaiteurs en vue de la commission d'un crime en bande organisée. Il a été placé en détention provisoire. Son frère Simon, également mis en examen, a été lui placé sous contrôle judiciaire. La procureure d'Ajaccio a indiqué que les perquisitions réalisées ont permis de saisir armes et munitions de catégorie B, du matériel conspiratif, une importante somme en numéraire, ainsi que plusieurs faux documents d'identité. Le nouveau collectif citoyen Peri Nostri Zideli appelle à manifester le 7 septembre prochain à 19h devant le tribunal d'Ajaccio contre les violences sexuelles faites aux enfants en Corse. Pour ce collectif, il s'agit de mettre la pression sur les députés à l'approche d'un nouveau texte au Parlement annoncé pour la fin du mois de septembre. La communauté d'agglomération de Batzia organise ce week-end sa traditionnelle fête du sport sur la place Saint-Nicolas, qui sera transformée pour l'occasion en un village des sports XXL. Cette édition 2026, qui comporte plusieurs nouveautés, se déroule en fait sur 3 jours. Première nouveauté en effet, le vendredi 4, à Corsa di Afesta di Usport, une course entre le stade Armand Cesari à Furiani et la place Saint-Nicolas. Deuxième nouveauté, une course d'orientation pour les 6-12 ans sur le thème du patrimoine le samedi après-midi. Quant au village des sports, il réunira une centaine d'associations proposant 46 disciplines sportives avec démonstrations et initiations. Marraine de cette fête du sport 2026, Lou-Anne Santelli, 18 ans, la plus jeune athlète à avoir intégré le célèbre pôle France de voile de la Grande Motte. Elle est vice-championne de France de voile multicoque Nacra 15 et membre de l'équipe de France Espoir programmée pour participer aux Jeux Olympiques de 2032 à Brisbane en Australie. Le parrain est quant à lui l'ex-joueur professionnel du Sporting Club de Bastia, Christophe Vincent, qui fut également capitaine emblématique du club. Puisqu'on parle du Sporting Club de Bastia, restons-y et ça bouge en cette fin de mercato. Jocelyn Jeannet, milieu de terrain, a été transféré en Hongrie. Le défenseur Tom Ménadier a finalement résilié son contrat et l'attaquant Jérémy Sebas a été prêté au FC Pau avec option d'achat. Côté arrivé, le milieu de terrain défensif Amidou Makalou va être prêté sans option d'achat par le Stade Brestois. En manque de temps de jeu, le jeune milieu de terrain malien de 20 ans a disputé la saison dernière par fraction 17 matchs de Ligue 1. La météo pour terminer ce journal, le temps sera ensoleillé avec toujours un bon petit vent d'ouest aux extrémités de l'île. Les maximales de ce mercredi, 26 à 33 degrés.
3: Bonjour, le retour des fortes chaleurs annoncées par Météo France en ce début septembre. Le thermomètre devrait repartir à la hausse dès demain avec jusqu'à 38 degrés dans le sud-ouest et un indicateur thermique national qui frôlera même les seuils d'une vague de chaleur. Un phénomène inédit pour la saison. Et puis c'est justement ce matin que l'ONU présente un rapport inédit pour faire face au dépassement du seuil critique de 1,5 degré de réchauffement climatique. L'organisation y détaille ses recommandations pour tenter de limiter les dégâts. Nouveau record pour le coût de la rentrée universitaire. Selon le baromètre annuel de la FAGE, il faut désormais 3 240 € pour un étudiant non boursier, une hausse de 25% depuis 2020. Premier poste de dépense, le logement qui grimpe à 637 € par mois. Emmanuel Macron est attendu à Londres aujourd'hui. Le président français va inaugurer l'exposition de la tapisserie de Bayeux au British Museum, prêtée pour un an par la France. Un déplacement qui sera aussi l'occasion d'une première rencontre avec le nouveau Premier ministre britannique, Andy Burnham. Patrick Bruel annonce de son côté l'annulation de sa tournée d'automne. Mis en examen dans 4 dossiers pour viol et tentative de viol, il renonce à ses 35 concerts. Il annonce que ça ne l'empêchera pas de se défendre. De son côté, le collectif Salon Féministe se dit très content pour les femmes qui ont porté plainte. Nouvelle escalade de violence au Moyen-Orient. L'Iran a attaqué ce matin des bases militaires des États-Unis dans le Golfe en réponse à une série de frappes américaines. Conséquence, le pétrole repart à la hausse ce mercredi matin. Le baril de Brent a pris plus de 9 points en une semaine. Et puis le bilan de la crue au Népal s'alourdit encore. Les autorités font état de 1114 morts et plus de 1900 disparus. Un été exceptionnel au cinéma. Les salles obscures en France ont enregistré un cumul record en juillet et en août avec plus de 37 millions d'entrées. Outre la canicule, le phénomène est dû principalement à deux blockbusters hollywoodiens, L'Odyssée et Spider-Man. Et puis cinéma toujours avec George Clooney qui va recevoir un prix pour l'ensemble de sa carrière à la Mostra qui s'ouvre aujourd'hui à Venise. La 83e édition du festival de cinéma se déroulera jusqu'au 12 septembre. Enfin du sport et du tennis avec le français Arthur Géa qui s'est qualifié pour le deuxième tour de l'US Open dans la nuit. 244e fin 2025, il est entré dans le top 100 début août.
0: Excellent mercredi 2 septembre avec nous. Bonne fête aux Ingrid qui sont à l'honneur et c'est la journée mondiale de la barbe. Ne la rasez surtout pas aujourd'hui. Allez, bon anniversaire à vous les natifs du 2 septembre. Vous êtes le même jour que Dominique Farrugia. Lex Nul fête ses 64 ans. Jack Lang fête lui ses 87 ans. Et l'acteur, réalisateur Keanu Reeves, 62 ans. Bon mercredi.
3: C'est un ciel partiellement ensoleillé qui nous attend pour ce mercredi 2 septembre avec pas mal de voiles nuageux et puis des températures plutôt agréables entre 10 et 15 degrés au réveil dans l'après-midi. Ça va monter jusqu'à 22 degrés à Brest, 25 à Biarritz et La Rochelle, 28 degrés du côté d'Aurillac, 29 à Vichy et Nice et puis une vague de chaleur est attendue en Occitanie avec notamment 34 degrés à Perpignan et jusqu'à 35 à Montpellier.
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7: Belle journée à l'écoute RCC en ce mercredi 2 septembre. Il est déjà 10h08. On se retrouve demain jeudi. Ça sera à partir de 7h30 pour une prochaine matinale. Plein de 8 à la suite à venir, entre autres. 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
2: Bonjour, un nouvel incendie s'est déclaré hier en début d'après-midi en Corse, dans une zone difficile d'accès à Venaco. Malgré l'intervention des pompiers et des moyens aériens, 30 hectares de gros maquis et de pins ont été parcourus par les flammes. Une bergerie menacée a pu être sauvée des flammes et deux randonneuses ont été mises en sécurité par un hélicoptère. Poursuivi dans un premier temps pour violence volontaire et placé sous contrôle judiciaire, un jeune homme de 18 ans a été mis en examen pour meurtre dans le cadre de l'enquête sur la mort d'un homme d'une trentaine d'années survenu sur le cours Napoléon à Ajaccio dans la nuit du 3 au 4 juillet dernier. Deux jeunes filles ont également été mises en examen dans ce dossier pour vol en réunion sur personnes vulnérables, non-assistance à personne en danger et diffusion d'images relatives à la commission d'infraction de violence. Elles ont été laissées libres et placées sous contrôle judiciaire. Toujours au chapitre justice, Sylvestre Tchekal, le compagnon de l'ex-maire de Grosseto-Prugna, Valérie Bozzi, a été mis en examen par le parquet d'Ajaccio, notamment pour association de malfaiteurs en vue de la commission d'un crime en bande organisée. Il a été placé en détention provisoire. Son frère Simon, également mis en examen, a été lui placé sous contrôle judiciaire. La procureure d'Ajaccio a indiqué que les perquisitions réalisées ont permis de saisir armes et munitions de catégorie B, du matériel conspiratif, une importante somme en numéraire, ainsi que plusieurs faux documents d'identité. Le nouveau collectif citoyen Peri Nostri Zidei appelle à manifester le 7 septembre prochain à 19h devant le tribunal d'Ajaccio contre les violences sexuelles faites aux enfants en Corse. Pour ce collectif, il s'agit de mettre la pression sur les députés à l'approche d'un nouveau texte au Parlement annoncé pour la fin du mois de septembre. La communauté d'agglomération de Batia organise ce week-end sa traditionnelle fête du sport sur la place Saint-Nicolas, qui sera transformée pour l'occasion en un village des sports XXL. Cette édition 2026, qui comporte plusieurs nouveautés, se déroule en fait sur 3 jours. Première nouveauté en effet, le vendredi 4, à Corsa di Afèche, Stadi U Sport, une course entre le stade Armanchez, Ari Aforiani et la place Saint-Nicolas. Deuxième nouveauté, une course d'orientation pour les 6-12 ans sur le thème du patrimoine le samedi après-midi. Quant au village des sports, il réunira une centaine d'associations proposant 46 disciplines sportives avec démonstrations et initiations. Marraine de cette fête du sport 2026, Lou-Anne Santelli, 18 ans, la plus jeune athlète à avoir intégré le célèbre Pôle France de voile de la Grande Motte. Elle est vice-championne de France de voile multicoque NACRA 15 et membre de l'équipe de France Espoir programmée pour participer aux Jeux Olympiques de 2032 à Brisbane en Australie. Le parrain est quant à lui l'ex-joueur professionnel du Sporting Club de Bastia, Christophe Vincent, qui fut également capitaine emblématique du club. Puisqu'on parle du Sporting Club de Bastia, restons-y et ça bouge en cette fin de mercato. Jocelyn Jeannet, milieu de terrain, a été transféré en Hongrie. Le défenseur Tom Ménadier a finalement résilié son contrat. Et l'attaquant Jérémy Sebas a été prêté au FC Pau avec option d'achat. Côté arrivé, le milieu de terrain défensif Amidou Makalou va être prêté sans option d'achat par le Stade Brestois. En manque de temps de jeu, le jeune milieu de terrain malien de 20 ans a disputé la saison dernière par fraction 17 matchs de Ligue 1. La météo pour terminer ce journal, le temps sera ensoleillé avec toujours un bon petit vent d'ouest aux extrémités de l'île. Les maximales de ce mercredi, 26 à 33 degrés.
3: Bonjour, le retour des fortes chaleurs annoncées par Météo France en ce début septembre. Le thermomètre devrait repartir à la hausse dès demain avec jusqu'à 38 degrés dans le sud-ouest et un indicateur thermique national qui frôlera même les seuils d'une vague de chaleur. Un phénomène inédit pour la saison. Et puis c'est justement ce matin que l'ONU présente un rapport inédit pour faire face au dépassement du seuil critique de 1,5 degré de réchauffement climatique. L'organisation y détaille ses recommandations pour tenter de limiter les dégâts. Nouveau record pour le coût de la rentrée universitaire. Selon le baromètre annuel de la FAGE, il faut désormais 3 240 € pour un étudiant non boursier, une hausse de 25% depuis 2020. Premier poste de dépense, le logement qui grimpe à 637 € par mois. Emmanuel Macron est attendu à Londres aujourd'hui. Le président français va inaugurer l'exposition de la tapisserie de Bayeux au British Museum, prêtée pour un an par la France. Un déplacement qui sera aussi l'occasion d'une première rencontre avec le nouveau Premier ministre britannique, Andy Burnham. Patrick Bruel annonce de son côté l'annulation de sa tournée d'automne. Mis en examen dans 4 dossiers pour viol et tentative de viol, il renonce à ses 35 concerts. Il annonce que ça ne l'empêchera pas de se défendre. De son côté, le collectif Salon Féministe se dit très content pour les femmes qui ont porté plainte. Nouvelle escalade de violence au Moyen-Orient. L'Iran a attaqué ce matin des bases militaires des États-Unis dans le Golfe en réponse à une série de frappes américaines. Conséquence, le pétrole repart à la hausse ce mercredi matin. Le baril de Brent a pris plus de 9 points en une semaine. Et puis le bilan de la crue au Népal s'alourdit encore. Les autorités font état de 1114 morts et plus de 1900 disparus. Un été exceptionnel au cinéma. Les salles obscures en France ont enregistré un cumul record en juillet et en août avec plus de 37 millions d'entrées. Outre la canicule, le phénomène est dû principalement à deux blockbusters hollywoodiens, L'Odyssée et Spider-Man. Et puis cinéma toujours avec Georges Clooney qui va recevoir un prix pour l'ensemble de sa carrière à la Mostra qui s'ouvre aujourd'hui à Venise. La 83e édition du festival de cinéma se déroulera jusqu'au 12 septembre. Enfin du sport et du tennis avec le français Arthur Géa qui s'est qualifié pour le deuxième tour de l'US Open dans la nuit. 244e fin 2025, il est entré dans le top 100 début août.
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0: Bon après-midi à vous toutes et tous qui nous rejoignez.
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